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1: Bonjour à tous, Patrick Bruel annule sa tournée. Le chanteur accusé de violence sexuelle l'a annoncé hier soir sur les réseaux sociaux. Il explique sur Instagram avoir fait le choix de l'apaisement en annulant ses concerts qu'il produit lui-même via sa société. La pression a monté depuis quelques semaines, plusieurs maires s'étant opposés à sa venue. On le rappelle, l'artiste est mis en examen dans 4 dossiers de violence sexuelle pour des faits de viol, tentative de viol, agression sexuelle et harcèlement sexuel. L'actualité ce matin, c'est également les États-Unis qui annoncent mettre en pause leur frappe sur l'Iran. Hier encore, des explosions ont retenti près du détroit d'Ormuz. En parallèle, les Iraniens ont riposté. Les gardiens de la révolution ont annoncé avoir attaqué des bases américaines dans la ville irakienne d'Erbil. Téhéran a également reconnu avoir visé une base à Bahreïn. Retour en France et la loi intégrale contre les violences sexistes et sexuelles sera examinée début octobre à l'Assemblée nationale. Le Premier ministre Sébastien Lecornu l'a confirmé hier. La proposition de loi déposée le 11 août comprend 69 articles. Une version du texte remaniée dans le sillage de l'affaire Liana. Cette collégienne de 11 ans retrouvée morte et violée dans le Gers en juin dernier. Ce violent incendie dans le 20e arrondissement de Paris, il s'est déclaré au dernier étage d'un immeuble d'habitation. 3 personnes ont été légèrement blessées et transportées à l'hôpital. Près d'une centaine de pompiers ont été mobilisés sur place. Le feu, lui, a été maîtrisé. On ignore pour l'instant l'origine de ce sinistre. La mission réussie pour Sophie Anneau. L'astronaute française a effectué hier une 3e sortie hors de la Station Spatiale Internationale en l'espace de seulement 2 semaines. Pendant plus de 6 heures, elle a réparé avec sa collègue américaine plusieurs éléments de l'ISS. Et puis on termine avec un mot de cyclisme et une nouvelle victoire française sur la Vuelta. Bastien Tronchon s'est imposé au sprint sur la 10e étape du Tour d'Espagne, 3 jours après son compatriote Brian Cocard. Pas de changement général, l'Espagnol Enric Mas porte toujours le maillot rouge de leader. Excellent début de journée à tous.

0: Bélier, vous n'hésitez pas à parler argent, à négocier les prix avec un aplomb incroyable.
1: Taureau, quelle énergie!
0: Vous débordez d'allant et d'entrain, ce qui vous permet de rattraper le temps perdu.
2: Gémeaux, prenez le temps de faire un vrai déjeuner au lieu de grignoter un sandwich en travaillant.
3: Cancer, suivez votre train-train quotidien sans changer votre fusil d'épaule.
4: Lion, vous aimeriez faire l'unanimité au bureau, que tout le monde marche à votre pas, mais ce n'est pas toujours possible.
5: Vierge, en bon gestionnaire, vous administrez vos comptes avec parcimonie.
6: Balance, si vous avez des choses à dire à votre associé ou à vos collaborateurs, c'est le moment de le faire.
7: Scorpion, vous devez faire face à un surplus d'activité qui vous demande de vous réorganiser sans attendre pour atteindre vos objectifs.
8: Sagittaire, vous êtes porté par le vent de la réussite et cela vous booste.
9: Capricorne, prenez garde. Vous traversez une zone de turbulence.
10: Mettez-vous à l'écart de tous les affrontements directs.
11: Verseau, vous aimeriez posséder le don d'ubiquité pour vous démultiplier et faire tout ce dont vous avez envie.
12: Poisson, allégez votre alimentation et consommez davantage de vitamines et d'oligo-éléments.

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1: Bonjour à tous, c'est une décision saluée par des associations féministes. Patrick Bruel a finalement annulé sa tournée prévue pour cet automne. Le chanteur accusé de violences sexuelles l'a annoncé hier soir sur les réseaux sociaux. On le rappelle, l'artiste est mis en examen dans 4 dossiers de violences sexuelles pour des faits de viol, tentative de viol, agression sexuelle et harcèlement sexuel. Et depuis plusieurs semaines, l'un des responsables politiques, des élus et des associations féministes appelait le chanteur à renoncer à se produire sur scène. La tension monte encore d'un cran entre Volodymyr Zelensky et Vladimir Poutine. Le maître du Kremlin a notamment déclaré qu'il ne négociait pas avec des terroristes. Il réagissait après l'avertissement du président ukrainien. Ce dernier a mis en garde hier sur la sécurité de l'espace aérien russe où pénètrent des drones ukrainiens. Retour en France, un pays qui ne parvient pas à se doter d'un budget est un pays qui s'affaiblit. L'avertissement de Jean-Noël Barrot hier lors de sa conférence de presse de rentrée. Le ministre des Affaires étrangères estime qu'il en va de la crédibilité de la France sur la scène internationale. Le projet de budget 2027 doit être présenté à la fin du mois et il est déjà menacé de censure. Ce dramatique accident dans les Pyrénées-Orientales, les faits se sont déroulés hier en fin de matinée au large de Saint-Cyprien. 2 personnes sont mortes dans un accident lors d'une séance de bouées tractées. Les victimes sont une femme de 29 ans et le pilote de 31 ans. Ce dernier a été éjecté de son bateau pour une raison inconnue. L'embarcation a ensuite percuté les passagers de 7 bouées gonflables. Alstom poursuit sa politique de décarbonation. Le constructeur ferroviaire va confier à son usine historique de Belfort la production d'une nouvelle gamme de locomotives de manœuvre. L'objectif, renouveler plusieurs milliers d'engins encore majoritairement au diesel. Et puis on termine avec un mot de football. Et Zinedine Zidane communiquera sa liste de joueurs le vendredi 18 septembre. Ce sera la première liste du nouveau sélectionneur de l'équipe de France. On le rappelle, les Bleus entament la Ligue des Nations en Turquie le 25 septembre avant de se déplacer en Belgique le 28. Excellent début de journée à tous.

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1: Bélier, vous n'hésitez pas à parler argent, à négocier les prix avec un aplomb incroyable.
2: Taureau, quelle énergie!
1: Vous débordez d'allant et d'entrain, ce qui vous permet de rattraper le temps perdu.
3: Gémeaux, prenez le temps de faire un vrai déjeuner au lieu de grignoter un sandwich en travaillant.
4: Cancer, suivez votre train-train quotidien sans changer votre fusil d'épaule.
5: Lion, vous aimeriez faire l'unanimité au bureau, que tout le monde marche à votre pas, mais ce n'est pas toujours possible.
6: Vierge, en bon gestionnaire, vous administrez vos comptes avec parcimonie.
7: Balance, si vous avez des choses à dire à votre associé ou à vos collaborateurs, c'est le moment de le faire.
8: Scorpion, vous devez faire face à un surplus d'activité qui vous demande de vous réorganiser sans attendre pour atteindre vos objectifs.
9: Sagittaire, vous êtes porté par le vent de la réussite et cela vous booste.
10: Capricorne, prenez garde. Vous traversez une zone de turbulence. Mettez-vous à l'écart de tous les affrontements directs.
11: Verseau, vous aimeriez posséder le don d'ubiquité pour vous démultiplier et faire tout ce dont vous avez envie.
12: Poisson, allégez votre alimentation et consommez davantage de vitamines et d'oligo-éléments.

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1: Bonjour et bienvenue dans les infos Avaline de ce mercredi 2 septembre. Mais avant, voici les prévisions météo du jour. Rare banc de brouillard en plaine et vallée à l'aube, puis une belle journée qui s'annoncera avec quelques cumulus en montagne et des passages de cirrus. Un orage isolé sera possible sur les crêtes frontalières italiennes et en vanoise. Les températures seront entre 10 degrés le matin et 18 degrés l'après-midi. L'isotherme 0 degré se perchera à 4500 mètres d'altitude. Pour les routes, des travaux de fauchage des accotements de la RN 90 entre l'échangeur d'Aime-la-Plagne et de Bourg-Saint-Maurice auront lieu de nuit. Les chantiers s'effectueront de 20h30 à 5h30 du matin jusqu'à vendredi. Les travaux se dérouleront dans les deux sens de circulation. Des déviations locales seront mises en place en fonction de l'avancement du chantier pour tous les véhicules, à l'exception des services d'intervention d'urgence et des riverains. D'autres travaux de nuit sont prévus à partir de ce soir dans le tunnel du Sieix sur la RN 90. En raison de la rénovation et de l'amélioration du système de ventilation, le tunnel du Sieix sera fermé dans les deux sens de circulation de 22h à 5h du matin jusqu'à vendredi. Une déviation sera mise en place uniquement pour les véhicules légers par la RD 220 et RD 88 Notre-Dame-du-Pré. En raison de la géométrie de l'itinéraire, les véhicules de plus de 3,5 tonnes ou de plus de 5 mètres de longueur ne pourront pas l'emprunter. Les jeunes Avalins ont retrouvé hier matin les bancs de l'école. Les enfants et les parents ont pu être accueillis cette année sous le soleil et retrouver les enseignants pour un petit déjeuner convivial devant l'école maternelle. L'occasion pour certains de faire leur première entrée des classes et pour d'autres de raconter leurs vacances d'été à leurs copains. Cet après-midi, le Forum des associations fait son grand retour. L'occasion pour rencontrer et échanger avec les acteurs qui font vivre le village toute l'année, de découvrir les activités proposées et même de s'inscrire auprès des associations avalines et du territoire. Associations culturelles, sportives, solidaires ou de loisirs, il y en aura pour tous les goûts. Des animations seront proposées pour les enfants ainsi qu'une buvette. Le village des partenaires du CCAS sera également de retour pour faire découvrir aux Avalins les ressources, les services et les accompagnements proposés par les partenaires du territoire. Le forum des associations aura lieu de 14h à 18h devant la Maison de Val. On vous en parlait il y a quelques jours, le bureau de la Poste est fermé aujourd'hui pour une durée de 5 semaines en raison de travaux de rénovation. Afin d'assurer la continuité du service, la remise des colis et des lettres recommandées sera assurée dans le local des boîtes postales. Il sera ouvert jusqu'au 9 octobre inclus, du lundi au vendredi de 9h à midi. Les clients professionnels titulaires d'une boîte postale pourront retirer leur courrier et leur colis à partir de 11h. La réouverture du bureau de la Poste est prévue le lundi 12 octobre. Dans l'agenda du jour, Vivaldi s'est ouvert de 9h à midi, de 15h à 18h. La médiathèque est ouverte de 10h à midi et de 14h à 18h. La mairie est ouverte de 9h à midi, de 14h à 18h. La centrale de réservation est ouverte de 9h à 18h. L'office de tourisme est ouvert de 9h à midi et de 14h à 18h. La pharmacie du Soleil est ouverte de 9h à midi 30 et de 16h à 19h. Et enfin, le cabinet médical médiéval est ouvert de 8h30 à midi et de 14h30 à 18h. C'est la fin des infos Avaline. Je vous souhaite une belle journée et je vous dis à demain.

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1: Bonjour à tous. Nouvelle flambée du pétrole après une nouvelle nuit de tension au Moyen-Orient. Le baril de Brent dépasse les 95$ ce matin. Hier, les États-Unis ont de nouveau bombardé l'Iran. D'après les autorités iraniennes, au moins 11 personnes sont mortes. Téhéran a riposté en frappant des infrastructures américaines en Jordanie, en Irak et à Bahreïn. Il dit avoir fait le choix de l'apaisement. Patrick Bruel a finalement annulé sa tournée prévue pour cet automne. Le chanteur accusé de violences sexuelles l'a annoncé hier soir sur les réseaux sociaux. On le rappelle, l'artiste est mis en examen dans 4 dossiers de violences sexuelles pour des faits de viol, tentative de viol, agression sexuelle et harcèlement sexuel. La pression montée depuis quelques semaines, plusieurs maires s'étant opposés à sa venue dans leur ville. Après les mois de l'affaire Liana, cette collégienne de 11 ans retrouvée morte dans le Gers, la proposition de loi intégrale contre les violences sexistes et sexuelles sera le premier texte inscrit à l'ordre du jour de l'Assemblée nationale début octobre. C'est l'annonce hier soir du Premier ministre Sébastien Lecornu. Pour l'ONU, il est encore possible de limiter le réchauffement climatique. Dans un récent rapport des Nations Unies, des chercheurs estiment que le seuil des 1,5 degrés sera bien dépassé. Ils appellent désormais à agir rapidement, notamment en plantant de nouvelles forêts ou encore en s'appuyant sur des technologies de capture du carbone dans l'air. Emmanuel Macron à Londres aujourd'hui. Le président vient inaugurer l'exposition British Museum consacrée à la tapisserie de Bayeux. Cette œuvre gigantesque du XIe siècle relate la conquête de l'Angleterre par Guillaume le Conquérant, une œuvre prêtée exceptionnellement par la France au Royaume-Uni. L'exposition sera ouverte au public du 10 septembre au 11 juillet prochain. 100 000 billets ont déjà été vendus pour les 4 premiers mois. Et puis le tennis, c'est la fin du premier tour cette nuit à l'US Open. Et ça passe pour Gaël Monfils. Le Français qui dispute son dernier grand chelem a dominé le Paraguayen Adolfo Daniel Vallejo. Une victoire à l'occasion de ses 40 ans. Qualification aussi chez les femmes de Léolia Jean-Jean. Déception en revanche pour Arthur Géat, battu par l'Argentin Juan Manuel Cerundolo en 5-7. Excellent début de journée à tous.

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1: Bonjour, bonjour à tous. C'est les derniers mouvements du mercato de foot et la fin du premier tour de l'US Open et puis la victoire française sur la Vuelta. C'est l'actu sport du jour. On démarre avec le football et ça y est, c'est terminé. Le marché des transferts s'est refermé hier soir à 20h. Et des dernières heures très agitées, comme souvent, avec d'abord un gros feuilleton autour de Malik Fofana à Lyon. Et c'est finalement Sunderland qui remporte la mise à 35 millions d'euros. Et Youssouf Fofana, lui, ne rejoindra pas Lyon. Le milieu français est finalement prêté par Milan à Séville. La Quinton Timber, lui, quitte l'OM pour Crystal Palace pour 20 millions d'euros. Et puis enfin, le dernier gros transfert de ce mercato est pour l'Angleterre, comme souvent, l'Argentin Enzo Fernandez passe de Chelsea à Manchester City pour 150 millions d'euros. Le tennis, c'est la fin du premier tour cette nuit à l'US Open. Déception pour Arthur Géa, battu par l'Argentin Juan Manuel Cerundolo en 5-7. Ça passe en revanche pour Gaël Monfils qui dispute le dernier grand chelem de sa carrière. Il domine le Paraguayen Adolfo Daniel Valero. Qualification aussi chez les femmes de Léolia Jean-Jean en 2-7 contre la Néerlandaise Arantxa Rus. Au Masters de Chine de badminton, pour leur première compétition depuis leur sacre il y a 10 jours, les tout nouveaux champions du monde du double mixte, Delphine Delrue et Tom Jiquel, affrontent ce matin un duo taïwanais. Le rugby, l'Union Bordeaux-Bègles veut frapper fort d'entrée. Le champion d'Europe qui avait échoué à se qualifier pour les phases finales du top 14 l'an dernier alignera ses internationaux français dès samedi pour le premier match de la saison. Seul Jefferson Poirot est blessé et ne jouera pas. Lucu, Bielbarré, Moefana ou encore Jalibert devraient être sur la feuille de match pour la réception du Racing. Et puis en cyclisme, la 11e étape du Tour d'Espagne aujourd'hui, 154 km entre Cartagena et Lorca, avec une belle opportunité pour les échapper. L'Espagnol Enric Mas est toujours leader du général après la 10e étape remportée au sprint par Bastien Tronchon, deuxième victoire française sur cette Vuelta après celle de Brian Coquard samedi. Voilà pour l'actu sport, je vous souhaite une excellente journée.

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2: Bélier, vous n'hésitez pas à parler argent, à négocier les prix avec un aplomb incroyable.
3: Taureau, quelle énergie!
2: Vous débordez d'allant et d'entrain, ce qui vous permet de rattraper le temps perdu.
4: Gémeaux, prenez le temps de faire un vrai déjeuner au lieu de grignoter un sandwich en travaillant.
5: Cancer, suivez votre train-train quotidien sans changer votre fusil d'épaule.
6: Lion, vous aimeriez faire l'unanimité au bureau, que tout le monde marche à votre pas, mais ce n'est pas toujours possible.
7: Vierge, en bon gestionnaire, vous administrez vos comptes avec parcimonie.
8: Balance, si vous avez des choses à dire à votre associé ou à vos collaborateurs, c'est le moment de le faire.
9: Scorpion, vous devez faire face à un surplus d'activité qui vous demande de vous réorganiser sans attendre pour atteindre vos objectifs.
10: Sagittaire, vous êtes porté par le vent de la réussite et cela vous booste.
11: Capricorne, prenez garde. Vous traversez une zone de turbulence. Mettez-vous à l'écart de tous les affrontements directs.
12: Verseau, vous aimeriez posséder le don d'ubiquité pour vous démultiplier et faire tout ce dont vous avez envie.
13: Poisson, allégez votre alimentation et consommez davantage de vitamines et d'oligo-éléments.

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1: Bonjour et bienvenue dans les infos de Valine de ce mercredi 2 septembre. Mais avant, voici les prévisions météo du jour. Rare banc de brouillard en plaine et vallée à l'aube, puis une belle journée qui s'annoncera avec quelques cumulus en montagne et des passages de cirrus. Un orage isolé sera possible sur les crêtes frontalières italiennes et en vanoise. Les températures seront entre 10 degrés le matin et 18 degrés l'après-midi. L'isotherme 0 degré se perchera à 4500 mètres d'altitude. Pour les routes, des travaux de fauchage des accotements de la RN 90 entre l'échangeur d'Aime-la-Plagne et de Bourg-Saint-Maurice auront lieu de nuit. Les chantiers s'effectueront de 20h30 à 5h30 du matin jusqu'à vendredi. Les travaux se dérouleront dans les deux sens de circulation. Des déviations locales seront mises en place en fonction de l'avancement du chantier pour tous les véhicules, à l'exception des services d'intervention d'urgence et des riverains. D'autres travaux de nuit sont prévus à partir de ce soir dans le tunnel du Sieix sur la RN 90. En raison de la rénovation et de l'amélioration du système de ventilation, le tunnel du Sieix sera fermé dans les deux sens de circulation de 22h à 5h du matin jusqu'à vendredi. Une déviation sera mise en place uniquement pour les véhicules légers par la RD 220 et RD 88 Notre-Dame-du-Pré. En raison de la géométrie de l'itinéraire, les véhicules de plus de 3,5 tonnes ou de plus de 5 mètres de longueur ne pourront pas l'emprunter. Les jeunes Avalins ont retrouvé hier matin les bancs de l'école. Les enfants et les parents ont pu être accueillis cette année sous le soleil et retrouver les enseignants pour un petit déjeuner convivial devant l'école maternelle. L'occasion pour certains de faire leur première entrée des classes et pour d'autres de raconter leurs vacances d'été à leurs copains. Cet après-midi, le Forum des associations fait son grand retour. L'occasion pour rencontrer et échanger avec les acteurs qui font vivre le village toute l'année, de découvrir les activités proposées et même de s'inscrire auprès des associations avalines et du territoire. Associations culturelles, sportives, solidaires ou de loisirs, il y en aura pour tous les goûts. Des animations seront proposées pour les enfants ainsi qu'une buvette. Le village des partenaires du CCAS sera également de retour pour faire découvrir aux Avalins les ressources, les services et les accompagnements proposés par les partenaires du territoire. Le forum des associations aura lieu de 14h à 18h devant la maison de Val. On vous en parlait il y a quelques jours, le bureau de la Poste est fermé aujourd'hui pour une durée de 5 semaines en raison de travaux de rénovation. Afin d'assurer la continuité du service, la remise des colis et des lettres recommandées sera assurée dans le local des boîtes postales. Il sera ouvert jusqu'au 9 octobre inclus, du lundi au vendredi de 9h à midi. Les clients professionnels titulaires d'une boîte postale pourront retirer leur courrier et leur colis à partir de 11h. La réouverture du bureau de la Poste est prévue le lundi 12 octobre. Dans l'agenda du jour, Vivaldi s'est ouvert de 9h à midi, de 15h à 18h. La médiathèque est ouverte de 10h à midi et de 14h à 18h. La mairie est ouverte de 9h à midi, de 14h à 18h. La centrale de réservation est ouverte de 9h à 18h. L'office de tourisme est ouvert de 9h à midi et de 14h à 18h. La pharmacie du Soleil est ouverte de 9h à midi 30 et de 16h à 19h. Et enfin, le cabinet médical médiéval est ouvert de 8h30 à midi et de 14h30 à 18h. C'est la fin des infos Avalines. Je vous souhaite une belle journée et je vous dis à demain.

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1: Bonjour à tous. Les bombardements ont repris cette nuit au Moyen-Orient. Les États-Unis ont lancé hier une nouvelle série de frappes contre l'Iran dans le secteur du détroit d'Ormuz. L'armée américaine a notamment attaqué deux pétroliers iraniens. Téhéran a riposté en frappant des infrastructures américaines en Jordanie, en Irak et à Bahreïn. Conséquence de ces tensions, les cours du pétrole ont encore augmenté. Le baril de Brent dépasse les $95 ce matin. Le bilan s'aggrave encore après cette coulée de boue dévastatrice au Népal. La crue de la semaine dernière a fait 1114 morts et 3916 disparus, dont 4 Français dont nous sommes toujours sans nouvelles. Il a fini par céder à la pression. Patrick Bruel annule sa tournée de concert. Le chanteur accusé de violences sexuelles l'a annoncé hier soir sur les réseaux sociaux. On le rappelle, l'artiste est mis en examen dans 4 dossiers de violences sexuelles pour des faits de viol, tentative de viol, agression sexuelle et harcèlement sexuel. Et depuis quelques semaines, plusieurs maires s'opposent à sa venue dans leur ville. Philippe Juvin interpelle les candidats déclarés à la présidentielle sur les finances publiques. Le rapporteur du budget à l'Assemblée nationale leur a adressé un courrier et leur demande de détailler leurs objectifs en matière de déficit public et de dette. Après le Choose France, le Choose Outre-mer, c'est l'annonce hier de la ministre des Outre-mer. Le premier sommet économique consacré aux territoires ultramarins se tiendra le 1er octobre à la Banque de France à Paris. L'objectif, attirer les investissements étrangers et relancer la création de richesses, notamment en mettant en avant l'or et le spatial guyanais, le nickel calédonien ou encore la biodiversité polynésienne. Au programme, des rencontres entre entreprises, investisseurs et décideurs publics ou encore un job dating. Et puis le foot, ça y est, c'est terminé. Le marché des transferts s'est refermé hier soir à 20h et des dernières heures très agitées, comme souvent lors du mercato. Avec ce feuilleton à Lyon, c'est finalement Sunderland qui remporte la mise à 35 millions d'euros pour attirer Malik Fofana. Excellente matinée à tous.

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1: Bonjour, bonjour à tous. C'est les derniers moments du mercato de foot et la fin du premier tour de l'US Open et puis la victoire française sur la Volta. C'est l'actu sport du jour. On démarre avec le football et ça y est, c'est terminé. Le marché des transferts s'est refermé hier soir à 20h. Des dernières heures très agitées, comme souvent, avec d'abord un gros feuilleton autour de Malik Fofana à Lyon. Et c'est finalement Sunderland qui remporte la mise à 35 millions d'euros. Et Youssouf Fofana, lui, ne rejoindra pas Lyon. Le milieu français est finalement prêté par Milan à Séville. La Quinten Timber, lui, quitte l'OM pour Crystal Palace pour 20 millions d'euros. Et puis enfin, le dernier gros transfert de ce mercato est pour l'Angleterre, comme souvent, l'Argentin Enzo Fernandez passe de Chelsea à Manchester City pour 150 millions d'euros. Le tennis, la fin du premier tour cette nuit à l'US Open. Déception pour Arthur Géa, battu par l'Argentin Juan Manuel Cerundolo en 5-7. Ça passe en revanche pour Gaël Monfils qui dispute le dernier grand chelem de sa carrière. Il domine le Paraguayen Adolfo Daniel Valero. Qualification aussi chez les femmes de Léolia Jean-Jean en 2-7 contre la Néerlandaise Arantxa Rus. Au Masters de Chine de badminton, pour leur première compétition depuis leur sacre il y a 10 jours, les tout nouveaux champions du monde du double mixte, Delphine Delru et Tom Jikel, affrontent ce matin un duo taïwanais. Le rugby, l'Union Bordeaux-Bègles veut frapper fort d'entrée. Le champion d'Europe qui avait échoué à se qualifier pour les phases finales du top 14 l'an dernier alignera ses internationaux français dès samedi pour le premier match de la saison. Seul Jefferson Poirot est blessé et ne jouera pas. Lucu, Bielbarré, Moefana ou encore Jalibert devraient être sur la feuille de match pour la réception du Racing. Et puis en cyclisme, la 11e étape du Tour d'Espagne aujourd'hui, 154 km entre Cartagena et Lorca, avec une belle opportunité pour les échappés. L'Espagnol Enric Mas est toujours leader du général après la 10e étape remportée au sprint par Bastien Tronchon, deuxième victoire française sur cette Vuelta après celle de Brian Coquard samedi. Voilà pour l'actu sport, je vous souhaite une excellente journée.

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1: Bonjour et bienvenue dans les infos Avaline de ce mercredi 2 septembre. Mais avant, voici les prévisions météo du jour. Rare banc de brouillard en plaine et vallée à l'aube, puis une belle journée qui s'annoncera avec quelques cumulus en montagne et des passages de cirrus. Un orage isolé sera possible sur les crêtes frontalières italiennes et en vanoise. Les températures seront entre 10 degrés le matin et 18 degrés l'après-midi. L'isotherme 0 degré se perchera à 4500 mètres d'altitude. Pour les routes, des travaux de fauchage des accotements de la RN 90 entre l'échangeur d'Aime-la-Plagne et de Bourg-Saint-Maurice auront lieu de nuit. Les chantiers s'effectueront de 20h30 à 5h30 du matin jusqu'à vendredi. Les travaux se dérouleront dans les deux sens de circulation. Des déviations locales seront mises en place en fonction de l'avancement du chantier pour tous les véhicules, à l'exception des services d'intervention d'urgence et des riverains. D'autres travaux de nuit sont prévus à partir de ce soir dans le tunnel du Sieix sur la RN 90. En raison de la rénovation et de l'amélioration du système de ventilation, le tunnel du Sieix sera fermé dans les deux sens de circulation de 22h à 5h du matin jusqu'à vendredi. Une déviation sera mise en place uniquement pour les véhicules légers par la RD 220 et RD 88 Notre-Dame-du-Pré. En raison de la géométrie de l'itinéraire, les véhicules de plus de 3,5 tonnes ou de plus de 5 mètres de longueur ne pourront pas l'emprunter. Les jeunes Avalins ont retrouvé hier matin les bancs de l'école. Les enfants et les parents ont pu être accueillis cette année sous le soleil et retrouver les enseignants pour un petit déjeuner convivial devant l'école maternelle. L'occasion pour certains de faire leur première entrée des classes et pour d'autres de raconter leurs vacances d'été à leurs copains. Cet après-midi, le Forum des associations fait son grand retour. L'occasion pour rencontrer et échanger avec les acteurs qui font vivre le village toute l'année, de découvrir les activités proposées et même de s'inscrire auprès des associations avalines et du territoire. Associations culturelles, sportives, solidaires ou de loisirs, il y en aura pour tous les goûts. Des animations seront proposées pour les enfants ainsi qu'une buvette. Le village des partenaires du CCAS sera également de retour pour faire découvrir aux Avalins les ressources, les services et les accompagnements proposés par les partenaires du territoire. Le forum des associations aura lieu de 14h à 18h devant la maison de Val. On vous en parlait il y a quelques jours, le bureau de la Poste est fermé aujourd'hui pour une durée de 5 semaines en raison de travaux de rénovation. Afin d'assurer la continuité du service, la remise des colis et des lettres recommandées sera assurée dans le local des boîtes postales. Il sera ouvert jusqu'au 9 octobre inclus, du lundi au vendredi de 9h à midi. Les clients professionnels titulaires d'une boîte postale pourront retirer leur courrier et leurs colis à partir de 11h. La réouverture du bureau de la Poste est prévue le lundi 12 octobre. Dans l'agenda du jour, Vivaldi s'est ouvert de 9h à midi, de 15h à 18h. La médiathèque est ouverte de 10h à midi et de 14h à 18h. La mairie est ouverte de 9h à midi, de 14h à 18h. La centrale de réservation est ouverte de 9h à 18h. L'office de tourisme est ouvert de 9h à midi et de 14h à 18h. La pharmacie du Soleil est ouverte de 9h à midi 30 et de 16h à 19h. Et enfin, le cabinet médical médiéval est ouvert de 8h30 à midi et de 14h30 à 18h. C'est la fin des infos Avaline. Je vous souhaite une belle journée et je vous dis à demain.

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1: Bonjour à tous. Nouvelle flambée du pétrole après une nouvelle nuit de tension au Moyen-Orient. Le baril de Brent dépasse les 95$ ce matin. Hier, les États-Unis ont de nouveau bombardé l'Iran. L'armée américaine a notamment attaqué deux pétroliers iraniens. D'après les autorités iraniennes, au moins 11 personnes sont mortes. Téhéran a riposté en frappant des infrastructures américaines en Jordanie, en Irak et à Bahreïn. Une décision saluée par des associations féministes. Patrick Bruel a finalement annulé sa tournée prévue pour cet automne. Le chanteur accusé de violences sexuelles l'a annoncé hier soir sur les réseaux sociaux. Son avocate affirme que les billets seront remboursés. On le rappelle, l'artiste est mis en examen dans 4 dossiers de violences sexuelles pour des faits de viol, tentative de viol, agression sexuelle et harcèlement sexuel. Et depuis plusieurs semaines, des responsables politiques, des élus et des associations ont appelé le chanteur à renoncer à se produire sur scène. La loi intégrale contre les violences sexistes et sexuelles sera examinée début octobre à l'Assemblée. Le Premier ministre Sébastien Lecornu l'a confirmé hier. La proposition de loi déposée le 11 août comprend 69 articles, une version du texte remaniée dans le sillage de l'affaire Liana, cette collégienne de 11 ans retrouvée morte et violée dans le Gers en juin dernier. Alstom poursuit sa politique de décarbonation. Le constructeur ferroviaire va confier à son usine historique de Belfort la production d'une nouvelle gamme de locomotives de manœuvre. L'objectif, renouveler plusieurs milliers d'engins, encore majoritairement au diesel. Emmanuel Macron à Londres aujourd'hui. Le président vient inaugurer l'exposition British Museum consacrée à la tapisserie de Bayeux. Cette œuvre gigantesque du XIe siècle relate la conquête de l'Angleterre par Guillaume le Conquérant. Une œuvre prêtée exceptionnellement par la France au Royaume-Uni. L'exposition sera ouverte au public du 10 septembre au 11 juillet prochain. 100 000 billets ont déjà été vendus pour les 4 premiers mois. Et puis les Masters de Chine de badminton et la déception pour Delphine Delru et Tom Jiquel. Pour leur première compétition depuis le sacre il y a 10 jours, les tout nouveaux champions du monde du double mixte sont battus en 2-7 par un duo taïwanais. Excellente matinée à tous.

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1: Bonjour à tous, il a fini par céder à la pression. Patrick Bruel annule sa tournée de concert. Le chanteur accusé de violences sexuelles l'a annoncé hier soir sur les réseaux sociaux. On le rappelle, l'artiste est mis en examen dans 4 dossiers de violences sexuelles pour des faits de viol, tentative de viol, agression sexuelle et harcèlement sexuel. Et depuis quelques semaines, plusieurs maires s'opposent à sa venue dans leur ville. La rentrée coûte en moyenne 3 240 € pour les étudiants, un chiffre en hausse de 25% depuis 6 ans. C'est l'alerte aujourd'hui du syndicat étudiant Lafage. Dans le détail, les frais de vie courante atteignent 1 145 € par mois. Le logement en représente à lui seul plus de la moitié. Lafage qui dénonce aussi la situation des étudiants extra-communautaires jugés en première ligne face à cette précarité. La France convoque le chargé d'affaires russe à Paris. La Russie qui est accusée par l'Allemagne d'avoir envoyé un drone chargé d'explosifs à l'aéroport de Leipzig début août. Le site est une plateforme militaire capitale pour l'armée allemande et pour l'OTAN. La chef de la diplomatie européenne a estimé que cet incident présente les caractéristiques d'un acte de terrorisme soutenu par un État. Les bombardements ont repris cette nuit au Moyen-Orient. Les États-Unis ont lancé une nouvelle série de frappes contre l'Iran dans le secteur du détroit d'Ormuz. L'armée américaine a notamment attaqué 2 pétroliers iraniens. Téhéran a riposté en frappant des infrastructures américaines en Jordanie, en Irak et à Bahreïn. À conséquence de ces tensions, les cours du pétrole ont encore augmenté. Le baril de Brent dépasse les 95 $ ce matin. Philippe Juvin interpelle les candidats déclarés à la présidentielle sur les finances publiques. Le rapporteur du budget à l'Assemblée nationale leur a adressé un courrier et leur demande de détailler leurs objectifs en matière de déficit public et de dette ou encore de préciser leurs priorités pour le premier budget de leur quinquennat. Et puis, le monde du cinéma est en deuil aujourd'hui. Le cinéaste français Jean-Paul Rappeneau est décédé à l'âge de 94 ans. En 1990, il avait connu son plus grand succès avec Cyrano de Bergerac, avec Gérard Depardieu. Il avait enchaîné ensuite avec Le Hussard sur le toit. Excellente fin de matinée à tous.

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1: Bonjour à tous, les billets de la tournée de Patrick Bruel seront remboursés. C'est ce qu'assure l'avocate du chanteur après sa décision d'annuler sa série de concerts qui devait à l'origine commencer début octobre. Patrick Bruel est mis en examen pour viol et agression sexuelle. Selon son avocate, cette annulation a été décidée à cause de menaces reçues et de la nécessité de ne pas mettre en danger ni le public ni les équipes. Depuis plusieurs semaines, des responsables politiques, des élus et des associations féministes appelaient le chanteur à renoncer à se produire sur scène. La vie étudiante de plus en plus chère. Selon la Fédération des associations générales étudiantes, le coût de la rentrée universitaire est estimé à plus de 3200 euros cette année, un nouveau record. Depuis 2020, la hausse est de plus de 25%, soit 655 euros supplémentaires. Le syndicat dénonce une chute des aides sociales et un coût de la vie qui ne finit plus d'augmenter. David Lisnard annonce avoir recueilli les 500 promesses de parrainage pour la présidentielle. Le maire de Cannes, ancien vice-président des Républicains, se dit confiant. Ses promesses seront confirmées d'ici le mois de février. David Lisnard est partisan d'une primaire pour départager les candidats de la droite et du centre. La tension continue de monter au Moyen-Orient en réponse à des frappes des États-Unis. L'Iran a visé des infrastructures américaines dans plusieurs pays de la région. L'Iran promet des ripostes plus larges et plus destructrices en cas de poursuite des attaques venant de Washington. Les deux réalisateurs français détenus au Togo sont en liberté provisoire. Ils étaient détenus sur place depuis fin juillet. Lors de leur interpellation, ils tournaient un documentaire pour France Télévisions. Ils sont inculpés pour fausses déclarations. La justice togolaise les accuse notamment d'avoir utilisé un drone, en particulier dans le nord du pays, où la situation sécuritaire est tendue en raison d'attaques djihadistes récurrentes. Et puis la mort de Jean-Paul Rappeneau. Il avait notamment réalisé Cyrano de Bergerac en 1990 avec Gérard Depardieu. On lui doit aussi Les Mariés de l'an 2 avec Jean-Paul Belmondo, ainsi que Le Sauvage avec Yves Montand et Catherine Deneuve. Jean-Paul Rappeneau avait 94 ans. Voilà pour l'info, excellent après-midi.

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1: Bonjour à tous. Les conséquences des canicules qui ont frappé la France. Selon le ministère de l'économie, les vagues de chaleur et la sécheresse coûteront 0,1 point de produit intérieur brut à cause de la baisse de la production agricole, une chute estimée à 8%. La France devrait avoir assez de gaz pour l'hiver. Le niveau est relativement rassurant selon la Commission de régulation de l'énergie. En revanche, les prix devraient être orientés à la hausse, la faute aux marchés internationaux. Depuis hier, le prix du gaz a déjà augmenté de 5,6%, une hausse qui concerne les quelques 6 millions de ménages ayant souscrit une offre de fournisseur indexée sur le prix moyen, soit environ 60% des abonnés. Les autres ménages qui ont souscrit une offre à prix fixe ne sont pas concernés. Marine Tondelier appelle une nouvelle fois à l'union de la gauche pour la présidentielle. La candidate écologiste redoute un nouvel échec si les différentes formations ne réussissent pas à s'allier. Jean-Luc Mélenchon a déjà annoncé qu'il ne participerait pas à une primaire à gauche. La primaire du Parti Socialiste et de ses alliés, elle, se déroulera le mois prochain. La France a convoqué le chargé d'affaires russe à Paris. En cause, l'envoi d'un drone explosif à l'aéroport de Leipzig en Allemagne début août. Attaque imputée à la Russie. Le gouvernement français va proposer de nouvelles sanctions européennes à l'encontre des navires de la flotte fantôme. Ces bateaux utilisés par la Russie sous de faux pavillons pour transporter de l'énergie et d'autres marchandises. Un haut responsable iranien qualifie les États-Unis de Satan après une attaque américaine lors d'un mariage qui a fait plusieurs morts ainsi que des blessés. En riposte aux nouvelles frappes américaines, l'Iran a lancé des attaques de drones et de missiles à travers le Moyen-Orient. En parallèle, les autorités israéliennes se disent prêtes à répondre avec force à toute attaque iranienne. Et puis en tennis, début du deuxième tour de l'US Open la nuit prochaine. 5 tricolores sur les courts, notamment Diane Parry, Arthur Hinderknecht et Adrian Manarino. Gaël Monfils, lui, s'est qualifié la nuit dernière, le jour de ses 40 ans. Il jouera demain face à l'américain Lerner Tien. Voilà pour l'info. Excellent après-midi.

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1: Bonjour à tous. Emmanuel Macron dénonce une guerre hybride menée par la Russie. Après l'envoi d'un drone chargé d'explosifs à l'aéroport de Leipzig, une attaque que l'Allemagne attribue à Moscou, Emmanuel Macron aux Pays-Bas pour une réunion de l'OTAN apporte son soutien et sa solidarité à l'Allemagne et dénonce une ingérence. Dans ce contexte, la France convoque aujourd'hui le chargé d'affaires russe pour évoquer cette attaque. Toujours en Allemagne, une enquête antiterroriste ouverte après une attaque près d'une centrale thermique. Plusieurs lignes électriques ont été endommagées. Les enquêteurs étudient notamment la piste d'un sabotage téléguidé par un État étranger. Il est accusé d'avoir agressé un policier sur fond d'homophobie. Un homme mis en examen pour violences aggravées et vol. Dans le cadre de son contrôle judiciaire, le suspect a interdiction de paraître dans le 3e et le 4e arrondissement de Paris. Le week-end dernier, le policier a été violemment agressé à la sortie d'un bar dans le quartier du Marais, lui provoquant notamment une hémorragie interne. Les billets de la tournée de Patrick Bruel seront remboursés, c'est ce qu'assure l'avocate du chanteur après sa décision d'annuler sa série de concerts qui devait à l'origine commencer début octobre. Patrick Bruel est mis en examen pour viol et agression sexuelle. Selon son avocate, cette annulation a été décidée à cause de menaces reçues et de la nécessité de ne pas mettre en danger ni le public ni les équipes. La vie étudiante de plus en plus chère. Selon la Fédération des associations générales étudiantes, le coût de la rentrée universitaire est estimé à plus de 3 200 euros cette année, un nouveau record. Depuis 2020, la hausse est de plus de 25%, soit 655 euros supplémentaires. Le syndicat dénonce une chute des aides sociales et un coût de la vie qui ne finit plus d'augmenter. Et puis la mort de Jean-Paul Rapneau, il avait notamment réalisé Cyrano de Bergerac en 1990 avec Gérard Depardieu. On lui doit aussi Les Mariés de l'an 2 avec Jean-Paul Belmondo et Marlène Jobert, ainsi que Le Sauvage avec Yves Montand et Catherine Deneuve. Jean-Paul Rapneau avait 94 ans. Voilà pour l'essentiel de l'info. Excellent après-midi.

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1: Bonjour à tous, la France convoque le chargé d'affaires russe à Paris. En cause, l'envoi d'un drone explosif à l'aéroport de Leipzig en Allemagne début août, attaque imputée à la Russie. Emmanuel Macron dénonce une guerre hybride menée par Moscou ainsi qu'une ingérence. De son côté, l'Union européenne évoque un acte de terrorisme soutenu par un État. Les deux réalisateurs français détenus au Togo sont en liberté provisoire. Ils étaient détenus sur place depuis fin juillet. Lors de leur interpellation, ils tournaient un documentaire pour France Télévisions. Ils sont inculpés pour fausses déclarations. La justice togolaise les accuse notamment d'avoir utilisé un drone, en particulier dans le nord du pays, où la situation sécuritaire est tendue en raison d'attaques djihadistes récurrentes. Un haut responsable iranien qualifie les États-Unis de Satan après une attaque américaine lors d'un mariage qui a fait plusieurs morts ainsi que des blessés. En riposte aux nouvelles frappes américaines, l'Iran a lancé des attaques de drones et de missiles à travers le Moyen-Orient. En parallèle, les autorités israéliennes se disent prêtes à répondre avec force à toute attaque iranienne. Marine Tondelier appelle une nouvelle fois à l'union de la gauche pour la présidentielle. La candidate écologiste redoute un nouvel échec si les différentes formations ne réussissent pas à s'allier. Jean-Luc Mélenchon a déjà annoncé qu'il ne participerait pas à une primaire à gauche. La primaire du Parti Socialiste et de ses alliés, elle, se déroulera le mois prochain. Pendant ce temps, David Lisnard annonce avoir recueilli les 500 promesses de parrainage pour la présidentielle. Le maire de Cannes, ancien vice-président des Républicains, se dit confiant. Ses promesses seront confirmées d'ici le mois de février. David Lisnard est partisan d'une primaire pour départager les candidats de la droite et du centre. Et puis en tennis, début du deuxième tour de l'US Open la nuit prochaine. 5 tricolores sur les courts, notamment Diane Parry, Arthur Rinderknecht et Adrian Manarino. Gaël Monfils, lui, s'est qualifié la nuit dernière, le jour de ses 40 ans. Il jouera demain face à l'Américain Lerner Tien. Voilà pour l'info, passez une excellente après-midi.

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1: Bonjour à tous, l'enquête progresse après cet incident impliquant un drone chargé d'explosifs début août en Allemagne. Attaque imputée à la Russie. L'Union européenne dénonce une attaque menée avec du matériel militaire par des agents russes sur son sol. Cela présente les caractéristiques d'un acte de terrorisme soutenu par un État, estime la chef de la diplomatie de l'Union européenne. Emmanuel Macron, lui, dénonce une guerre hybride menée par la Russie. Dans ce contexte, la France convoque aujourd'hui le chargé d'affaires russe pour évoquer cette attaque. Toujours en Allemagne, une enquête antiterroriste ouverte après une attaque près d'une centrale thermique. Plusieurs lignes électriques ont été endommagées. Les enquêteurs étudient notamment la piste d'un sabotage téléguidé par un État étranger. Il est accusé d'avoir agressé un policier sur fond d'homophobie. Un homme mis en examen pour violences aggravées et vol. Dans le cadre de son contrôle judiciaire, le suspect a interdiction de paraître dans le 3e et le 4e arrondissement de Paris. Le week-end dernier, le policier a été violemment agressé à la sortie d'un bar dans le quartier du Marais, lui provoquant notamment une hémorragie interne. Après Choose France, un nouveau sommet pour attirer les investisseurs dans les territoires ultramarins. Le gouvernement va lancer un Choose spécial Outre-mer le 1er octobre, annonce de Naïma Moutchou. Par ailleurs, la ministre des Outre-mer assure que l'Assemblée nationale examinera le projet de loi contre la vie chère à partir de février. La vie étudiante de plus en plus chère. Selon la Fédération des associations générales étudiantes, le coût de la rentrée universitaire est estimé à plus de 3 200 € cette année. Un nouveau record. Depuis 2020, la hausse est de plus de 25%, soit 655 € supplémentaires. Le syndicat dénonce une chute des aides sociales et un coût de la vie qui ne finit plus d'augmenter. Et puis la mort de Jean-Paul Rapneau. Il avait notamment réalisé Cyrano de Bergerac en 1990 avec Gérard Depardieu. On lui doit aussi Les mariés de l'an 2 avec Jean-Paul Belmondo et Marlène Jobert, ainsi que Le Sauvage avec Yves Montand et Catherine Deneuve. Jean-Paul Rapneau avait 94 ans. Voilà pour l'info. Excellent après-midi.

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1: Bonjour à tous. L'enquête progresse après cet incident impliquant un drone chargé d'explosifs début août en Allemagne. Attaque imputée à la Russie. L'Union européenne dénonce une attaque menée avec du matériel militaire par des agents russes sur son sol. Cela présente les caractéristiques d'un acte de terrorisme soutenu par un État, estime la chef de la diplomatie de l'Union européenne. Emmanuel Macron, lui, dénonce une guerre hybride menée par la Russie. Dans ce contexte, la France convoque aujourd'hui le chargé d'affaires russe pour évoquer cette attaque. Toujours en Allemagne, une enquête antiterroriste ouverte après une attaque près d'une centrale thermique. Plusieurs lignes électriques ont été endommagées. Les enquêteurs étudient notamment la piste d'un sabotage téléguidé par un État étranger. Il est accusé d'avoir agressé un policier sur fond d'homophobie. Un homme mis en examen pour violences aggravées et vol. Dans le cadre de son contrôle judiciaire, le suspect a interdiction de paraître dans le 3e et le 4e arrondissement de Paris. Le week-end dernier, le policier a été violemment agressé à la sortie d'un bar dans le quartier du Marais, lui provoquant notamment une hémorragie interne. Après Choose France, un nouveau sommet pour attirer les investisseurs dans les territoires ultramarins. Le gouvernement va lancer un Choose spécial Outre-mer le 1er octobre, annonce de Naïma Moutchou. Par ailleurs, la ministre des Outre-mer assure que l'Assemblée nationale examinera le projet de loi contre la vie chère à partir de février. La vie étudiante de plus en plus chère. Selon la Fédération des associations générales étudiantes, le coût de la rentrée universitaire est estimé à plus de 3200 euros cette année. Un nouveau record. Depuis 2020, la hausse est de plus de 25%, soit 655 euros supplémentaires. Le syndicat dénonce une chute des aides sociales et un coût de la vie qui ne finit plus d'augmenter. Et puis la mort de Jean-Paul Rappeneau. Il avait notamment réalisé Cyrano de Bergerac en 1990 avec Gérard Depardieu. On lui doit aussi Les Mariés de l'an 2 avec Jean-Paul Belmondo et Marlène Jobert, ainsi que Le Sauvage avec Yves Montand et Catherine Deneuve. Jean-Paul Rappeneau avait 94 ans. Voilà pour l'info. Excellent après-midi.

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1: Bonsoir à tous. Logement, nourriture, frais d'inscription. Avec toutes ces dépenses, le coût de la rentrée s'élève à plus de 3200 euros cette année pour un étudiant non boursier en licence. La FAJ, la Fédération des associations étudiantes, dévoile son baromètre annuel. Et depuis 6 ans, le coût de la rentrée universitaire a bondi de 25%. Augmentation des loyers, prix de l'alimentation en hausse. Conséquence, de nombreux étudiants font des sacrifices, à commencer par le temps consacré à leurs études. C'est ce que nous explique Suzanne Nijdam, présidente de la FAJ.
2: On a des étudiants qui se sursalarient à côté de leurs études. C'est le cas d'un étudiant sur deux qui est obligé de se sursalarier juste pour pouvoir survivre et payer son logement et son alimentation. Ils sont obligés de faire énormément de coupes sur leur budget et ces coupes, elles ne vont pas uniquement toucher les loisirs ou tout ce qui est accessoire. Elles viennent également toucher forcément l'alimentation. C'est des étudiants où deux tiers sautent des repas plusieurs fois par semaine. Donc, ils sont souvent à la limite d'entrer dans le système de bourse, qui en sont tout simplement tout juste exclus et qui ne peuvent pas y rentrer et qui ont besoin particulièrement d'être pris en compte parce que c'est elles et eux qui font aussi le plus de sacrifices pour pouvoir étudier convenablement en France.
1: Face à l'augmentation des loyers, la FAJ demande un meilleur contrôle du respect de l'encadrement des loyers. Il est accusé d'avoir agressé un policier sur fond d'homophobie, un homme mis en examen pour violence aggravée et vol. Le week-end dernier, le policier a été violemment agressé à la sortie d'un bar dans le quartier du Marais, lui provoquant notamment une hémorragie interne. Deux suspects identifiés après l'envoi d'un drone chargé d'explosifs en Allemagne à l'aéroport de Leipzig début août, attaque attribuée à la Russie. Selon la presse allemande, le premier suspect est de nationalité biélorusse, le second serait né en Russie. Ils auraient été identifiés grâce à des traces ADN retrouvées par la police. Et puis en foot, les joueuses du PSG disputeront-elles la Ligue des Champions? Les Parisiennes défient Francfort ce soir en barrage retour de la compétition européenne. À l'aller, les deux équipes s'étaient quittées sur un match nul un partout sur la pelouse des Allemandes. Voilà pour l'info, excellente soirée.

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1: Bonsoir à tous. Les joueuses du PSG veulent valider leur billet pour la Ligue des Champions. Des Français en lice ce soir à l'US Open et puis une nouvelle capitaine pour le 15 de France féminin. On commence avec le foot. Les joueuses du PSG disputeront-elles la Ligue des Champions? Les Parisiennes défient Francfort ce soir. C'est pour le barrage retour de l'UEFA Women's Champions League. À l'aller, les deux équipes s'étaient quittées sur un match nul, un partout, sur la pelouse des Allemandes. Le foot, c'est aussi la fin du mercato. Le marché des transferts a fermé ses portes hier soir pour les clubs français. Mais il peut y avoir encore du mouvement car il reste encore ouvert dans plusieurs championnats étrangers. Les clubs français ont aussi le droit d'accueillir des jokers médicaux. Lyon doit notamment officialiser l'arrivée de l'international japonais Keito Nakamura, prêté par le Stade de Reims. En tennis, quatrième journée à l'US Open, 5 Français sont engagés sur les courts pour une place au troisième tour. Arthur Rinderknecht affronte l'Espagnol Jaume Muñoz. Adrian Manarino défie le Kazakh Alexander Bublik. Luca Van H fait face au Canadien Denis Shapovalov et Benjamin Bonzi reprend son premier tour interrompu contre le Slovaque Alex Molcan. Côté tableau féminin, la numéro 1 française Diane Paris joue contre la Roumaine Sorana Cirstea, 16e tête de série. En cyclisme, Mathieu Brennan remporte la 11e étape de la Vuelta. Une troisième victoire pour lui sur ce Tour d'Espagne devant le Français Brian Cocard. Pas de mouvement au classement général. Le maillot rouge de leader est toujours sur les épaules d'Henrik Mas. Et demain, le peloton débarque en Andalousie pour une étape de montagne très exigeante au départ de Vera et une arrivée au sommet de Calaralto. En Formule 1, Isaac Hadjar, encore forfait ce week-end pour le Grand Prix d'Italie. Blessé au poignet, le pilote français sera une nouvelle fois remplacé chez Red Bull par Liam Lawson à Monza. Et puis un mot de rugby, Pauline Bourdon-Sensus, nommée capitaine du 15 de France. La demi-mêlée remplace Mana Efele, qui manquera les 6 matchs de l'automne en raison de ses études de médecine. Voilà pour l'essentiel de l'actu sport. Excellente soirée à tous.

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1: Bonsoir à tous. Deux suspects identifiés après l'attaque au drone explosif à l'aéroport de Leipzig en Allemagne début août, attaque attribuée à la Russie. Ce sont deux hommes au passeport russe. L'Union européenne dénonce une attaque menée avec du matériel militaire par des agents russes sur son sol. Emmanuel Macron, de son côté, évoque une guerre hybride que mène la Russie. Encore une fois, c'est une ingérence pour le président français. Jamais la rentrée n'aura coûté aussi cher pour les étudiants, 3 240 euros pour un jeune non boursier cette année, selon la Fédération des associations générales étudiantes qui publie sa traditionnelle enquête annuelle. La FAGE évoque une hausse d'un peu plus de 25% depuis 2020. La chaleur de retour dans les prochains jours, des records mensuels de température pourraient être battus, annonce Météo France. Après deux mois d'été exceptionnellement chaud, le mercure va grimper dès demain jusqu'à dimanche. C'est surtout le sud du pays qui devrait être concerné. Et dans ce contexte, le gouvernement reporte l'annonce du plan d'aide d'urgence pour les agriculteurs qui était prévu demain. En raison de montants conséquents, le ministère de l'Agriculture dit avoir besoin de quelques jours en plus pour des concertations. Et puis une expérience exceptionnelle. Sophie Anneau a tenu une conférence de presse depuis l'ISS aujourd'hui, au lendemain de sa troisième sortie extravéhiculaire. Si l'astronaute française a trouvé la Terre vraiment belle depuis l'espace, elle a aussi été impressionnée par sa taille. Place désormais à la récupération pour Sophie Anneau, car son corps a été énormément sollicité ces derniers jours.
2: C'est un effort colossal, une sortie extravéhiculaire. Le lendemain, je devais prendre des notes en tenant un stylo. Rien que tenir le stylo pour écrire est douloureux pour ma main aujourd'hui. Et donc quand on sait qu'on doit enchaîner des sorties, la clé c'est la récupération. Donc ça veut dire ajuster la nutrition, s'assurer que le sommeil est vraiment bon. Donc oui, on ajuste tout ça, on a des équipes de médecins, de nutritionnistes, de coachs sportifs qui nous aident à ajuster tout ça et à trouver les petites choses qui marchent le mieux chacun pour son corps.
1: Et Sophie Anneau doit revenir au sol dans les prochaines semaines. Voilà pour l'essentiel de l'actualité, passez tous une belle soirée.

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1: Bonsoir à tous. C'est une semaine de rentrée qui devrait se terminer avec des températures qui nous rappelleront les vacances. Après deux mois d'été particulièrement chaud, le mercure va grimper jusqu'en fin de semaine, prévient Météo France. Des records mensuels pourraient même être battus. La chaleur va monter d'un cran progressivement à partir de demain. C'est surtout le sud de l'Hexagone qui sera concerné. Ce week-end, on pourrait avoir de 38 à 40 degrés dans certaines régions comme l'Occitanie. La chaleur, la sécheresse et les incendies qui ont fortement impacté les agriculteurs ces dernières semaines. Mais finalement, les annonces gouvernementales pour répondre à cette nouvelle crise agricole n'auront pas lieu demain comme prévu. Un report de quelques jours car le gouvernement dit avoir besoin de continuer les concertations entre les ministères en raison des montants conséquents. De son côté, la FNSEA appelle à agir vite. La vie étudiante de plus en plus chère. Selon la Fédération des associations générales étudiantes, le coût de la rentrée universitaire est estimé à plus de 3 200 € cette année, un nouveau record. Depuis 2020, la hausse est de plus de 25%, soit 655 € supplémentaires. Le syndicat dénonce une chute des aides sociales et un coût de la vie qui ne finit plus d'augmenter. Dans l'actualité également, Emmanuel Macron est à Londres. Le chef de l'État est arrivé aujourd'hui pour inaugurer l'exposition de la tapisserie de Bayeux au British Museum. Ce déplacement est aussi pour lui l'occasion de faire la connaissance du nouveau Premier ministre britannique Andy Burnham. L'Union européenne redit sa solidarité envers l'Allemagne après l'attaque d'un drone à l'aéroport de Leipzig début août, attaque attribuée à la Russie. Deux suspects ont été identifiés, des hommes munis de passeports russes qui auraient été reconnus grâce à des traces ADN retrouvées par la police scientifique dans les environs de l'aéroport. Et puis un mot de tennis pour finir avec le début du deuxième tour de l'US Open aujourd'hui. 5 Français sur les courts aux États-Unis. À noter notamment l'élimination de Diane Paris. La tricolore s'est inclinée en 2-7 contre la Roumaine 17e mondiale Sorana Kirstea. Quelques jours seulement après avoir remporté le WTA 500 de Monterrey. Voilà pour l'actualité. Très belle soirée.

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1: Bonsoir à tous. Rentrée décalée pour les députés dans l'hémicycle. Initialement prévue pour la fin septembre, elle est repoussée au début du mois d'octobre, un événement assez rare. Un calendrier qui est bousculé notamment par les élections sénatoriales qui vont se dérouler le dernier week-end de septembre. Les travaux vont donc reprendre par l'examen de la proposition de loi intégrale sur les violences sexistes et sexuelles. Emmanuel Macron lui a déjà fait sa rentrée et il est à Londres. L'exposition de la tapisserie de Bayeux au British Museum est inaugurée ce soir en présence du roi et de la reine d'Angleterre et donc du président français qui a pris la parole en début de soirée. Emmanuel Macron a notamment salué la collaboration franco-britannique qui a permis à cette œuvre de traverser la Manche en toute sécurité. Une nouvelle étape à gauche à quelques mois de la présidentielle à partir de demain. Les adhérents du Parti communiste français sont appelés à choisir la candidature que portera le PCF pour 2027. Concrètement, ils doivent approuver la désignation du secrétaire national Fabien Roussel. Le vote se terminera dimanche. L'alerte de l'ANSES, l'agence de sécurité sanitaire, prône un meilleur encadrement des horaires atypiques de travail. Ces horaires décalés ou pendant le week-end qui, selon l'agence, dégradent la santé des travailleurs et altèrent leur vie sociale et familiale. L'ANSES demande de limiter le recours régulier aux horaires atypiques et de mieux encadrer leur mise en place. Le bilan des crues meurtrières au Népal et au Tibet s'alourdit. 1225 morts et 4757 disparus précisément. Des chiffres toujours provisoires. Cette nouvelle proposition de Donald Trump, le président américain suggère de rebaptiser le détroit d'Ormuz Détroit Trump. Il y a quelques jours déjà, le locataire de la Maison Blanche avait publié une carte avec ce passage maritime stratégique qui était présenté comme un nouveau territoire américain. Et puis on se sent tout petit face à la Terre, les mots de Sophie Adnaud aujourd'hui. L'astronaute française a tenu une conférence de presse au lendemain de sa troisième sortie dans l'espace. Sophie Adnaud doit revenir sur Terre dans les prochaines semaines. Voilà pour l'info, très bonne soirée à tous.

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1: Bonsoir à tous, il va peut-être falloir allumer les clims et les ventilateurs dans les prochains jours. Après deux mois d'été particulièrement chaud, le mercure va grimper jusqu'en fin de semaine, prévient Météo France. Des records mensuels pourraient même être battus. La chaleur va monter d'un cran progressivement à partir de demain. C'est surtout le sud de l'Hexagone qui sera concerné. Ce week-end, on pourrait avoir plus de 38 degrés dans certaines régions comme l'Occitanie. La chaleur, la sécheresse, mais aussi les incendies qui ont fortement impacté les agriculteurs ces dernières semaines, bien sûr. Mais finalement, les annonces gouvernementales pour répondre à cette nouvelle crise agricole n'auront pas lieu demain, comme prévu. Un report de quelques jours, car le gouvernement dit avoir besoin de continuer les concertations entre les ministères en raison des montants conséquents. De son côté, la FNSEA appelle à agir vite. Dans l'actualité également, David Lisnard annonce avoir recueilli les 500 promesses de parrainage pour la présidentielle. Le maire de Cannes, ancien vice-président des Républicains, se dit confiant. Ces promesses seront confirmées d'ici le mois de février. David Lisnard est partisan d'une primaire pour départager les candidats de la droite et du centre. Jamais la rentrée n'aura coûté aussi cher pour les étudiants, 3240 euros précisément pour un jeune non boursier cette année, selon la Fédération des associations générales étudiantes qui publie sa traditionnelle enquête annuelle. La FAGE évoque une hausse d'un peu plus de 25% depuis 2020. Elle se dit également inquiète de la situation des étudiants extra-communautaires. Quel avenir pour la fonderie de Bretagne dans le Morbihan? Un nouveau comité social et économique se tient demain. L'usine est une nouvelle fois en redressement judiciaire depuis le début du mois de juillet. Les repreneurs éventuels ont jusqu'au 11 septembre pour se faire connaître, date de la prochaine audience au tribunal de commerce. Et puis en tennis, c'est déjà terminé pour la numéro 1 française à l'US Open. Diane Paris s'est inclinée en 2-7 contre la Roumaine Sorana Kirstea au deuxième tour. Bonne nouvelle tout de même, la qualification d'Arthur Rinderknecht côté tricolore. Voilà pour l'info, très bonne soirée.